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Bonjour, ici Leslie Pichet avec mon émission Du fond de mon garde-robe. Je suis en train de pas mal élaborer la 82e capsule. Elle n'a pas encore de titre et je pense que je vais y aller pouce-pouce au petit bonheur et je vais vous expliquer pourquoi je fais ce choix-là. J'ai pas le goût de me casser la tête. Je vais essayer de vous faire comprendre un petit peu là, mon état d'esprit et comment je fonctionne actuellement. Mais là, pendant que je vous parle, j'ai sur mon ordinateur ouvert une publicité qui a circulé sur Facebook. Et bien sûr, comme je vais souvent voir ce qui se passe au niveau de la société contemporaine de musique du Québec et tout ça, ben il y a des liens qui se font. Et là, j'ai quelque chose de très intéressant qui est arrivé, c'est Acousma. C'est commandité, bien sûr. Et on nous parle du premier concert de la série Electrochoc, le 21 septembre, de Natura Sonorum, le chef-d'œuvre de Bernard Parmigiani, spatialisé par Yves Daou. Spatialisé. Au studio multi du Conservatoire de musique de Montréal. Sur Henri Julien, entretien avec Yves Daou à 19h30, concert à 20h, billets disponibles, blablabla. Et là, je suis allée voir ce qui m'a, je vais vous dire pourquoi, ce qui m'a frappé. En fait, là, tout ce que je vais faire avec vous aujourd'hui, pas mal, c'est en lien avec des titres qui m'ont frappé. Et ça, ce qui m'a vraiment accroché, c'est ouais, regardez bien comment on vous présente ça. Dans le cadre des journées de la musique concrète. De la musique concrète. Il a fallu que je réfléchisse, que je fasse la recherche, que je lise sur le sujet parce que je savais pas trop exactement qu'est-ce que c'était la question de la musique concrète. Ça venait nécessairement du Conservatoire de musique de Montréal. Je me suis dit, bon, ben, on sait de quoi on parle, c'est la musique, c'est de la musique. Non, c'est parce qu'il y a différentes façons de faire de la musique. Puis quand on parle de musique électroacoustique, par exemple, faut qu'on remonte bien loin dans le temps. Et ça veut donc dire qu'on remonte à une époque où on s'est mis à faire de la musique électronique avant même l'invention facile et courante des ordinateurs qu'on a aujourd'hui, là. C'est pas pantoute la même game, là. On parle d'une autre époque. Et là, je suis allée voir M. Parmigiani pour voir ce que c'était. J'en ai écouté. J'ai trouvé ça très intéressant. Et à un moment donné, j'ai eu comme une espèce de, comment je pourrais dire, un soubresaut, je me suis dit « oui, c'est beau ça ». Puis quand tu fouilles là-dedans, tu te rends compte que c'est quasiment exclusivement masculin. Je dis « non, ça se peut pas ». Il y avait certainement des femmes qui faisaient ça également. Fait que là, imaginez-vous donc que j'ai demandé à Bing de m'aider dans mes recherches. Et je lui ai placé la commande de me trouver des musiciennes électroacoustiques de la même époque que Parmigiani. Et là, on m'en a sorti. Et là, je suis allée fouiller. Je suis allée gratter. Puis j'ai trouvé des choses fort intéressantes. C'est tellement pas la même manière non plus. J'ai trouvé une dame qui s'appelle Eliane Radig. Et j'ai écouté une entrevue qu'elle a donnée, à un moment donné, je ne sais plus trop sur quel poste français. Elle a, au moment de cette entrevue-là, elle a 87 ans et elle nous montre le bidule sur lequel elle a commencé. Ça a juste l'air d'une boîte avec des pitons comme on verrait dans n'importe quel film de science-fiction des années 60-70. Et elle disait que c'était le bidule. Elle dit ça, c'était quand j'ai découvert cet instrument-là. Elle en parle comme d'un instrument. Et elle dit que ça a été son compagnon de création pendant 30 ans. Et elle dit, il n'y a rien qui m'a permis de faire tout ça, tout ce que j'ai réussi à faire. Et elle était très loin de la musique contemporaine qu'on connaît. Là, ce que je vais faire, c'est que je vais la mettre en arrière-fond. Parce que de tout ce que j'ai écouté son Occam Océan, qui est un enregistrement qui a été fait avec des musiciens
en présence. Ça veut dire quoi? Parce que électroacoustique, ça veut dire que la personne fonctionne avec des pistes d'enregistrement, fabrique des sons, bidouille les sons, les déforme, se sert des feedbacks, des défauts d'enregistrement pour en faire des pièces. Mais elles, ce qu'ils ont fait, c'est qu'ils ont transposé avec des instruments de musique. Faut que je réussisse à... Bon, vas-y, go. Transposer avec des instruments de musique, avec une partition, avec les instruments, pour être capable de reproduire les notes qu'elle, elle avait bidouillées de façon électronique avec son machin. C'est comme si on a exactement inversé la séquence. C'est pas la partition classique qui a nourri l'électro. Non, on a fait le contraire. Là, c'est sûr que j'ai pas l'environnement parfait pour le faire. C'est très long, c'est très lent.

Pour produire ce son-là, vous avez une guitare classique et un archet. Ils sont deux, trois guitaristes, je crois. Pour avoir la bonne fréquence, le bon son, la vibration. On parle de création et expérimentation. Et d'ailleurs, notre charmante Eliane, au départ, a rapidement adhéré au groupe de recherche, le GRM qu'ils appellent, le groupe de recherche musicale. Parce qu'ils disaient qu'on avait certainement un autre moyen de faire de la musique. Et on lui a même refusé, quand elle était au collège avec les sœurs, l'accès à la salle où il y avait des instruments de musique parce qu'elle ne savait pas jouer de piano. Et on ne proposait pas de lui montrer non plus. Donc, elle a bâti elle-même son bagage musical pour pouvoir lire la musique, pour pouvoir jouer un peu d'un instrument, pour en comprendre les rouages et tout, là.

Je vous mets sur mon petit support. Je pourrais peut-être tenter de faire un duplicata avec YouTube sur ma télévision dans la chambre. Je suis pas sûre que ça fonctionnerait. Je vais mettre ça le plus possible, le plus fort possible.

si vous êtes intéressé, je vais vous rappeler le nom et je vais vous l'épeler. Fait que je vais vous laisser le temps d'aller chercher un papier et un crayon. Parce que la performance musicale de la chose est absolument magnifique. C'est un concert Arte qui est fait avec les musiciens live sur scène. Et le public est avec, à l'intérieur de l'installation. Et même les musiciens sont méditatifs. C'est d'une beauté, d'une longueur. C'est un autre espace. Allez chercher un papier puis un crayon.

Donc, ce concert Arte qui a été fait, enregistré et filmé le 24 mai 2021. Pour les énervés, là, c'est sûr que ça sera pas pour vous. Mais je vous recommande d'aller voir sur YouTube. Eliane, E-L-I-A-N-E, Radig, R-A-D-I-G-U-E. Et c'est la performance avec les musiciens. OCAM, O-C-C-A-M, Océan, O-C-E-A-N.

on a de nouveaux musiciens qui commencent avec des très grands tambours, mais très très doucement. On a également une cymbale qui s'invite. On a également un gong

Je m'étais fait un programme jumelé la musique à certains extraits parce que je fais actuellement une expérimentation individuelle toujours. Je suis toujours dans l'individuel, dans ma chambre. Là, je suis pas dans mon garde-robe parce qu'il fait chaud, je peux pas laisser la fenêtre ouverte, il y a des travaux dehors, c'est très bruyant. Et j'ai pas le goût non plus, j'ai le goût d'être dans ma chambre.

Je vais vous parler de Bernard Parmigiani parce qu'il est important. Il a été dans les premiers vraiment à expérimenter la chose. Et il était né en 1927, décédé en 2013 à Paris. J'ai pas cherché la biographie de Eliane Radig. Je l'ai entendu parler en entrevue et puis son amour pour son travail a remplacé tous les autres détails de sa vie. Ça m'intéressait pas vraiment. Outre le fait qu'elle a dû se battre pour aller chercher les crédits et la formation dont elle avait besoin pour pouvoir adhérer à certains groupes musicaux de recherche à l'époque.

Je vais vous expliquer ce que je suis en train de faire. C'est que je lis 3-4 livres actuellement de front en même temps. Mais vous comprenez que quand je fais ça, moi, j'ai pas une obligation de rendement, de performance, de date de tombée. Là. Je le fais tout simplement parce que ça me tente. Et comme je vous ai dit, j'ai des titres qui m'ont accroché.

à ces deux clarinettes qui réussissent à reproduire l'oscillation qu'on a beaucoup plus facilement avec l'électronique.

Excusez, il faut vraiment que je regarde, les musiciens, ils sont tout à fait en phase avec la musique. Je dis musique, c'est de la musique.

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Je médite, Eliane Radig. Introduite par Bernard Parmigiani, lui-même introduit par le Conservatoire de musique de Montréal, lui rendant hommage. Publicisé sur Facebook. Transposer l'électro en acoustique avec instruments naturels. Joué par des humains.

en long déroulement, stable, organique. Méditatif. Le public en communion. Mon propre cœur bat lentement.

en harmonie brillante, rassurante, jamais aveuglante. Avec le pouls glissant des archets sur les cordes des guitares classiques.

La troisième oreille. Témoignage de Belline, publié chez Robert Laffont. Un homme nous raconte comment, au-delà de la mort, il a réussi à entretenir un dialogue avec son fils décédé. La première partie raconte son fils, la personnalité de celui-ci, ce qu'il voulait, ce qu'il traversait et tout, jusqu'à l'accident fatal. Et là, on tombe un petit peu dans le paranormal. Sans être paranormal, c'est davantage comme une communication qu'il aurait réussi à établir avec son fils dans un monde, un peu tout ce qu'on en a dit, tout ce qu'on en pense également. Je vais vous lire certains extraits. Bon. Quand il questionne son fils sur comment il réussit à le rejoindre et puis comment il a vu l'autre côté, est-ce qu'il y a de la vie, est-ce que toute la famille est là et blablabla, évidemment, il n'y a rien de différent de ce qu'on dirait nous. Et quand on ne sait pas trop quoi répondre, ben ça tombe bien parce que le canal est rompu. Au-delà, que ce soit vrai ou pas, là, vous comprenez?

Eh bien, qu'on parle toujours de relais, de jalons, de chemin, de voie. Dans ce livre, on nous propose que l'homme possède une troisième oreille pour une autre dimension. Et on nous parle de la clairaudience plutôt que la clairvoyance. Ça, j'aime ça. Car nous sommes un. C'est ce qu'on nous en dit à la page 137. On nous parle d'énergie, de fluide, de couleur, de longueur d'onde. Ben, c'est exactement ce que Eliane nous propose en musique. On est là.

Quand le Père demande au Fils, est-ce que le mauvais œil existe? Bien sûr qu'il répond oui. Mais je trouve que le titre de la troisième oreille répond exactement au troisième œil.

le troisième œil cher aux bouddhistes, entre autres. Sur un fond moins poétique, ce qu'il appelle l'écoute de l'au-delà a suscité vraiment des commentaires et des réactions. Et curieusement, ça, je ne vois pas en quoi ça peut avoir un impact par rapport à son récit, mais il faut dire que c'est peut-être une question d'époque. Parce que quand la mère veut entrer en relation avec son fils, ça ne fonctionne pas. Le fils doit passer par le père pour rejoindre sa mère.

publié en 72, dans tous les commentaires de cerveaux, de personnes importantes au niveau du clergé, au niveau des sciences, au niveau de d'une certaine hiérarchie sociale, je vous dirais. J'ai pas tout vérifié, mais jusqu'à date, il n'y a pas de femmes.

Et comme je le sais, des fois, on a l'initiale avec le nom de famille, puis on peut pas savoir si c'est un homme ou une femme, mais il n'y a jamais d'accord au féminin.

N'empêche, j'aimerais tellement que ce soit vrai. Et que quand je viendrai à décéder, que je sois capable d'entrer en communication avec mon fils pour lui donner des nouvelles de moi. Bon, bien sûr, on nous parle du rêve, qui est un moyen de le faire. Et ça, je le crois parce que le rêve, dans le fond, ça nous permet, nous, de garder l'autre vivant. Ça ne veut pas dire que lui est de l'autre côté, par exemple, qui rentre dans notre rêve, mais le fait qu'on rêve à l'autre, je crois que tant qu'on l'a en nous, c'est sûr que ça garde l'autre vivant.

Un autre récit que je suis en train de lire, voyez-vous, c'est quand même des choses qui datent, hein? Je sais pas je lis pas là ce qui se passe actuellement, puis la liste de ce qu'il faut absolument lire et tout, je suis vraiment pas là-dedans. Je suis très paresseuse. J'ai pas le goût d'aller à la bibliothèque fouiller. Ensuite de ça, je suis pas très numérique. Et je suis pas folle non plus de l'espèce de tout ce qui est comme en train de s'ébrouer au niveau de la littérature. Je lisais les textes de Radio-Canada, que je trouve intéressants, mais c'est censé être dans la catégorie récit, alors que cette catégorie-là n'est pas du tout ce qu'on appelle vraiment un récit. Il y a des textes qui sont plus poétiques, d'autres plus narratifs. On est encore dans la question du flou des frontières, de l'évanescence. On est en train de réinventer autrement. Et dans La Cité de la Joie, qui est parue aux éditions Lafon encore en 1985, bon, c'est sûr qu'il y a Mère Teresa, il y a Dominique Lapierre, il y a plusieurs autres personnages qui sont là parce que ça se passe en Inde.

Un autre bel inconnu, de moins en moins, parce que l'Inde devient de plus en plus performante, industrielle, capitaliste en fait. On va finir par tous avoir la même couleur, on va sentir la même affaire, on va se vêtir de la même manière. Avant, on avait des petits points de toutes sortes de couleurs pour les différentes cultures et tout, mais on s'uniformise de plus en plus. On est

Tu fais le meilleur comme le pire? Dans la cité de la joie, Dominique Lapierre, qui est en processus, je crois, à ce moment-là, pour devenir... En tout cas, il y a une recherche qui est faite pour la prêtrise. Non, c'est Paul Lambert, excusez, qui est un prêtre catholique qui décide de s'installer dans un quartier musulman. Et il dit, me voici, je suis là à ta disposition. Gymnastique de l'esprit qui m'aide à faire silence

où on vend son sang au marché noir. Et dans ce pays où les rickshaws sont l'incarnation du nouvel esclavagisme humain contemporain, où l'homme est aussi machine et animal, il y a une description tout à fait magnifique d'une mère hindoue qui est en train de faire la toilette de son petit bébé. Et ça m'a beaucoup émue, parce que moi, je me souviens que je faisais quelque chose de semblable avec mon garçon.

On a un magnifique instrument ici. Ça a l'air tellement électronique. Non, ce sont des instruments d'un orchestre classique. Voyez-vous comme cette musique-là, elle est écrite? On est capable de la reproduire.

et cette fois je vous emmène un récit de science-fiction dans la collection Le Masque, Le cerveau solitaire de Jeff Sutton. Publié en 1970. C'est un être venu de loin qui traverse toutes sortes de planètes, de dimensions, d'air intergalactique et tout. Et ce qu'il y a d'étrange, c'est qu'il aboutit sur une planète où la seule espèce qu'il va laisser vivre, ce sont les oiseaux. Et il y a ici un hommage

Je me souviens plus si c'est une mouette ou un goéland. Il y avait quelque chose d'anormal et d'inquiétant dans cet oiseau. Cet oiseau intelligent, capable de déceler un champ de force. Le biologiste s'assit sur son séant, en proie à un sentiment d'appréhension. Peut-être vaudrait-il mieux ne pas laisser la mouette là, la mettre dehors. Comme si elle lisait dans ses pensées, elle souleva une aile sous laquelle elle cacha sa tête, comme le font beaucoup d'oiseaux pour dormir. Yozel la surveilla longtemps. Finalement, l'appréhension qui l'étreignait se dissipa peu à peu. Allons, il se laissa impressionner par cette planète. Il fallait dominer ses émotions, se discipliner. Cette créature en cage n'était qu'un oiseau, rien de plus. Yozel finit par s'endormir. Un léger bruit. Une sorte de gloussement le réveilla. Il se dressa sur son lit, l'esprit embrumé, et alluma la veilleuse. Les petits yeux ronds du volatile étaient fixés sur lui. Yozel était en train de s'interroger sur ce comportement quand le fragment qui était Uli opéra le transfert. Ça lui permet, lui, à ce moment-là, d'entrer ou d'aller posséder le corps. Alton fut pris d'un frisson et exhala un cri rauque. Il essaya de sauter à bas du lit, mais son corps n'obéit plus à sa volonté. Il frissonna à nouveau. L'élément psychique qui constituait son moi profond était captif, totalement asservi à l'être nouveau qui le possédait. Cependant, il était encore capable de percevoir, de sentir, de penser. Penser. C'était le pire, car il connaissait désormais le secret des oiseaux et du lit. Il éprouva une profonde désolation en songeant à l'humanité.

On est toujours en concert, en direct. Ben, en direct, oui, parce que ça a été filmé en direct et qu'il n'y a pas eu d'interruption, aucune. Et c'est ce que j'avais envie de faire, d'unir trois sphères. Comme je l'avais annoncé, on a eu notre sortie de résidence de l'Islande. Et je suis comme sur un drôle de buzz. J'ai comme plusieurs sphères dans ma tête, en moi. Et Eliane Radigue m'a offert la possibilité d'unir ça. Et ça me fait du bien. J'aime tellement ça. Je veux lire la description de ce que la mère fait au petit enfant. On est en Inde. Paul Lambert avançait en observant tout ce qu'il découvrait autour de lui. Avant d'atteindre la fontaine, il fut saisi par la beauté d'une jeune mère drapée dans un sari rouge, assise dans la ruelle, le dos bien droit, un bébé posé sur ses jambes, allongé. Et moi, je transpose en disant, sur une serviette molletonnée, au sortir du bain, mon bébé allongé. Le nourrisson était nu, avec seulement une amulette tenue par une cordelette autour de la taille. Mon fils savait pas ça, bien sûr, non. C'était un enfant potelé qui n'avait pas l'air de souffrir de malnutrition. En effet, mon fils était en parfaite santé. Une flamme étrange passait dans leurs regards. On aurait dit qu'ils se parlaient avec leurs yeux. Subjugué, Lambert posa son seau. La jeune femme venait de verser quelques gouttes d'huile de moutarde dans ses paumes et commençait à masser le petit corps. Moi, c'était une crème pour bébé. Habile, intelligente, attentive, ses mains remontaient et descendaient, animées par un rythme aussi discret qu'inflexible. Travaillant tour à tour comme des vagues, elle partait des flancs du bébé, traversait sa poitrine et remontait vers l'épaule opposée. En fin de mouvement, le petit doigt venait glisser sur le cou de l'enfant. La mère le fit ensuite pivoter sur le côté. Elle lui étendit les bras et les massa délicatement, l'un après l'autre, en lui chantant de vieilles comptines racontant les amours du dieu Krishna ou quelques légendes venues du fond des âges épiques. Et moi, je chantais à mon fils « Lundi matin, le prêtre. » Puis elle s'empara des petites mains et les pétrit de ses pouces comme pour faire circuler le sang de la paume vers les extrémités. Le ventre, les jambes, les talons, la plante des pieds, la tête, la nuque, le visage, les ailes du nez, le dos, les fesses étaient successivement caressés. Vivifiés par les doigts souples et dansants, le massage s'acheva par une série d'exercices de yoga. Ce que je faisais à mon fils. Plusieurs fois de suite, la mère croisa et décroisa les bras de son fils sur la poitrine afin de libérer son dos, sa cage thoracique, sa respiration. Oui, je lui faisais faire des rondes jambes aussi. Enfin vint le tour des jambes qu'elle remonta, ouvrit et referma sur le ventre pour provoquer l'ouverture et la relaxation complète du bassin. L'enfant gazouillait de béatitude. Il s'agissait d'un véritable rituel, dira Lambert, ébloui par tant d'amour, de beauté et d'intelligence. Car il imaginait toute la nourriture extracorporelle que ce massage apportait au petit corps menacé par tellement de carences.

Et tout le long de ma grossesse, je disais toujours que mon garçon faisait du yoga dans mon ventre, alors que ma belle-sœur, qui elle-même était enceinte à peu près au même point en même temps, elle disait que son fils jouait de la batterie constamment dans son ventre.

Vous savez qu'elle y violence en toko, toujours avec l'archet, la guitare sèche également. Tous les instruments de percussion sont à l'écoute. Les clarinettes jouent toujours. Tout le monde est là. Tout le monde est là.

Je lisais aussi Joyce Carol Oates, Vous ne me connaissez pas. Mais j'en ai cessé l'écriture parce que je trouvais que c'était trop sombre.

et à entendre ça. Ça me réconforte parce que j'ai l'impression qu'effectivement, oui, on a tellement différentes sphères, différents univers, différentes présences au monde. Et les musiciens sont d'extraordinaires communicateurs, je crois, de ça. Parce que le son est universel alors que la langue doit être traduite. J'avais l'intention de vous mettre le poème que j'avais lu pour le spectacle de sortie de résidence, la version islandaise. Mais je ne le mettrai pas cette émission-ci parce que ça viendrait rompre cette aventure collective qui n'a pas été arrêtée. Ça fait des jours que je tourne, que je prends toutes sortes d'enregistrements et qu'il n'y avait rien qui collait parce que je voulais quelque chose, justement, qui soit ailleurs, qui m'amène ailleurs. Que je puisse consommer moi aussi et pas produire. Outre ma recherche, la seule chose que j'ai produite, c'est le petit texte en introduction tout à l'heure. C'est tout.

des internautes. Il y a des gens qui parlent des mantras qui sont répétés sans que ce soit non plus la musique en boucle. C'est pas du tout la même chose parce que cette musique-là, elle évolue. Elle n'a pas cessé d'évoluer depuis le premier son qui a été produit. Et là, on nous montre des petites pièces de décor. Tout à côté d'une boîte de son, il y a une... Je sais pas si c'est un toutou, en tout cas, il y a un petit daim. Évidemment, c'est pas un vrai. Qui est couché. Un peu plus haut, au plafond, on a une jeune dame en bottine qui est comme assise dans le vide, qui est juste au-dessus, en fait, des musiciens qui les observent. Donc, au niveau même de la mise en scène, du décor simple, minimaliste.

Vous savez, c'est très égoïste ce que je fais. J'avais pas le goût de faire un fla-fla. J'avais pas le goût de vous surprendre. J'avais le goût de me surprendre. Ça a marché. Il est en train de nous montrer comment fermer.

Arte Concert sur YouTube. Eliane Radig, R-A-D-I-G-U-E. Ocam, Océan, O-C-C-A-M, Océan, O-C.

C'est pas grave si vous avez pas aimé. Vous aimerez l'émission prochaine? Ah, je viens de comprendre comment ce son est fait. Tum, tum, tum, tum, tum, tum, tum. Je crois que ce sont les ongles avec les cordes de la guitare classique qui n'émettent pas de notes, mais le son.

0: on est à une heure. Ça fait une heure que je vous parle et qu'on médite ensemble. J'ai rien d'autre à ajouter, en fait. Je suis bien. Je suis vraiment heureuse. J'espère que ça vous a plu. Et probablement que... Est-ce que ce sera la semaine prochaine? En tout cas, dans les semaines qui vont venir, il y a des choses qui vont se passer avec la société littéraire et des textes que je conservais, évidemment, inédits tant que la revue n'est pas lancée et comme elle va l'être, ben, probablement que ce sera le sujet de d'autres émissions, bien sûr. Parce que vous comprenez que j'aime bien pouvoir partager avec vous le fruit de mon écriture. Et là, je vais remercier Prog Core Radio pour avoir encore mon carré de sable. Je vais remercier Eliane Radig de nous avoir permis de découvrir son œuvre par le biais de quelqu'un d'autre en faisant un détour. Parce que vous savez, dans beaucoup de domaines, surtout au début comme ça, ben c'est souvent les hommes qui sont les têtes d'affiche. Parce que ce sont souvent eux qui ont été les premiers à ouvrir les portes, puis bon, on connaît l'histoire, c'est souvent des jurys d'hommes, puis de ci, puis de ça, fait que ça peut avoir une différence. Puis ça en a certainement, parce que ça en a en littérature. Donc, là, je suis heureuse, et cette femme-là, surtout que je l'ai entendue en entrevue à 87 ans, je sais pas si elle est décédée depuis, je pourrais faire une recherche, mais c'est pas ça m'intéresse pas, vraiment. Elle est d'une lucidité, d'une générosité, puis d'un enjou, d'un entrain heureuse dans la création, ça devient très inspirant. Évidemment, c'est vous que je remercie, hein? On s'entend, là, que si vous n'étiez pas là, je l'aurais écouté, mais j'en aurais certainement pas bénéficié autant. J'ai aussi les trois livres avec les auteurs dont je vous ai parlé. C'est sûr que c'est des choses que je vais souvent repiquer en bas. Mais c'est pas parce que ça a passé que ça a été des best-sellers à leur époque, puis qu'aujourd'hui, ça n'a plus de valeur. Jeff Sutton, que je connais pas du tout, mais le titre, Le cerveau solitaire, était tellement intriguant. L'autre, avec la troisième oreille, encore plus, avec l'écoute de l'au-delà. Et puis, La cité de la joie, que je connaissais, et que j'aimais à cause du dessin du rickshaw. Et je connaissais aussi la publicité qui en avait été faite à l'époque, c'était un incontournable, mais je l'avais pas vraiment abordé. Et là, j'étais à une époque de ma vie où je me permets de le faire. Bon, je pense qu'on va se fermer là-dessus, on va se laisser là-dessus, et je vous réinvite dans l'antre de mon garde-robe la semaine prochaine. Encore une fois, merci à Prog Core et tous les gens qui, de près ou de loin, ont collaboré à Solo. OK. Bye, je vous embrasse. Ici Leslie Bichet, du fond de mon garde-robe, même si en fait je suis pas dedans aujourd'hui, que je suis dans ma chambre.
1: Hi, I'm Martin.
0: Ciao,
1: from
0: à la semaine prochaine.
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Bonsoir à tous. Bienvenue à Q's Music sur les ondes de Procore Radio. Ce soir, le néo-prog et le rock progressif seront à l'honneur dans la première heure. Pour ce faire, nous débuterons tout doucement avec 1912, The Eagle, Anima Morte, Illusion is the Catalyst, Caligonaut, Emperor, Jethro Tull, With You There to Help Me, Dakar, Here Lies Greed, David Crust, Are We One, Cryptic Vision, trois chansons, Introspective, Grand Design and Angeline. Puis on va terminer le tout avec Kansas, Opet, Insert.